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0: Merci beaucoup.
1: Créer, ah, bien étendu, déployé en entier, sur nous tous, cette grande couverture d'amour. Alors, nous allons maintenant passer à l'acte. Ah oui, amis parisiens, êtes-vous prêts à faire l'amour maintenant ? Voilà, voilà. Ah oui. J'ai entendu surtout des voix aiguës, les garçons n'hésitaient pas à participer. Ah oui, c'est un amour essentiel, voilà, quintessentiel, symbolique. 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Certains la connaissent. 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

Bonsoir à toutes, bonsoir à tous. C'est donc La Souterraine qui commence un petit peu en retard pour cette deuxième émission de l'année, de la saison. On va écouter bien sûr plein de bonnes nouveautés françaises, francophones ou chantées en français. D'ailleurs, ça vient d'un peu partout. On va commencer notamment avec trois titres d'une compilation Born Bad Records, sortie ces jours-ci et téléchargeable sur leur Bandcamp. Vous pouvez aller regarder ça de près. Et en fait, le principe de cette compilation, c'est que ce sont des artistes de Born Bad Records, label de Romainville à Paris, qui reprennent d'autres artistes de Born Bad. Donc on se retrouve avec, c'est un peu la Ligue des Champions de la chanson française ou de la chanson du rock en français parfois. Bien sûr, ce que je vous ai choisi, ça va être tout en français. Et on va entendre, on va commencer cette émission avec un morceau que je pense de saison, puisqu'il s'agit d'une reprise d'un morceau de Cobra, morceau mythique de Cobra, morceau punk des lieux associatifs pour les jeunes, repris ici par Zombie Zombie.

Voilà, toujours extrait de cette compilation. Born Bad, des artistes Born Bad reprennent des artistes Born Bad. Et là, à l'instant, vous venez d'entendre Julien Gasque reprenant Mèche de Chocolat, groupe montréalais, fabuleux groupe montréalais dont un album était sorti chez Born Bad il y a ou maintenant longtemps. Et ça donne un très beau morceau, on reconnaît bien la vibe Julien Gasque, mais avec les paroles et l'attitude de Chocolat, donc c'est vraiment chouette. Et juste avant qu'il reprenait Julien Gasque, c'était d'autres Parisiens fabuleux et qu'on entend trop rarement chanter en français. Je veux parler de Dorian Pimpernel, qui se font rares, mais qui sont revenus en sortant un album cette année d'ailleurs. Toujours aussi beau, mais malheureusement pas chanté en français, c'est pour ça qu'on les entend peu par ici dans cette émission. Mais je vous les conseille vivement, Dorian Pimpernel reprenait Nos deux cœurs sont en toi de Julien Gasque. On va rester un peu dans ce monde-là, des gens proches de Gasque et de ces ambiances-là, avec un EP qui sortira sur un super label qui s'appelle Liaison, et c'est un EP qui préfigure un album intitulé I Love Illus. Plutôt le EP s'appelle I Love Illus, et en fait c'est l'idée est née chez Emma Mario Astrobal. Ce projet est né chez lui avec la volonté de célébrer les 80 ans de Bernard Illus, compositeur et musicien des années 70. Et là, il a réuni une palanquée d'artistes français francophones qu'il aime beaucoup, qui sont proches de lui, qui sont allés enregistrer dans son labo dans le sud de dans son studio dans le sud de la France, appelé La Bergerie. Il y a d'ailleurs un super reportage sur ce studio dans les Inrocks l'année dernière. Et voilà, je vous propose d'écouter sur ce premier EP de 5 titres une version de L'Espoir de Bernard Illus par Biche. Vous allez voir, ça tue.

Clé des Champs, c'est le morceau nouveau single de Diana Vaughan, dont l'album Les Bêtes sortira bientôt chez Vicious Circle Records, label de Bordeaux. Et c'est un bel album que cet album de Diana Vaughan, et je vous conseille vivement de l'écouter et l'acheter quand il sortira. Et puis juste avant, c'était un nouvel extrait de l'album de Gaëtan Nonchalant qui sort vendredi soir. Il s'appelle Le Jazz, vous le savez, ça sort chez Objet Disque. Et le morceau que vous avez entendu ce soir, c'est Proche des gens, un très beau morceau que j'aime beaucoup de Gaëtan Nonchalant. Une petite exclue puisque l'album n'est encore pas sorti. Derrière moi, vous entendez Gaspard Claus avec le morceau qu'on a écouté, entendu en fin d'émission la semaine dernière. Et je vais le laisser un petit peu en fond sonore pour qu'on en profite avant d'écouter Omerta avec le morceau Paranea, de l'album Âme Bleue qui est sorti tout récemment chez Carton Records, Standard Infi et Zamzam Records. C'est une coproduction pour ces trois labels avec un nouvel album d'Omerta. Vous connaissez sans doute ce groupe que je vous ai déjà passé ici. Là aussi une sorte de super groupe puisqu'on retrouve Jérémy Sauvage de France, Romain Hervaux et Jonathan Grandcolo de la Société Étrange, Romain de Ferron de Baladur, Pierre Bugeaud de Tanzpiners. Voilà, vraiment que du beau monde et vraiment c'est un album qui vaut vraiment vraiment le coup. Je vous passe Paranea ce soir, mais on en entendra d'autres morceaux dans cette émission, bien évidemment. C'est donc Omerta.

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Je tenais absolument à vous jouer un deuxième morceau de ce EP de PIP en live au Studio Cheval. Ça a été enregistré au mois de juin. C'est fabuleux, cette nouvelle version à 4 de PIP, puisqu'un violon s'est ajouté aux autres instruments. Et à la voix, et vraiment cette version de Batois Soleil est assez fabuleuse, et vraiment je vous conseille là aussi d'aller écouter et acheter ce EP, ça vaut largement le coup. Vraiment, vraiment, vraiment un très grand conseil que je vous fais là maintenant. Et puis juste avant PIP, un autre disque et groupe dont on a joué un morceau ici il y a 15 jours. Dans la première émission, c'était Fourche avec le morceau Trévarne. Là aussi, je vous conseille de vous jeter sur cet album autoproduit, mais qui sort aussi chez Araki Records. Ça se trouve assez facilement sur Bandcamp. Fourche, c'est donc ce groupe brestois. Qui a enregistré cet album qui porte le même nom, et c'était vraiment très beau. Et à propos d'Omerta, j'ai cité tous les gars et j'ai oublié de citer la chanteuse qui est quand même hyper présente dans ce groupe, donc respect à Florence Giroux pour ce très beau morceau Paranoia, extrait de l'album Âme Bleue d'Omerta. On va continuer avec une reprise d'un morceau de Lassa de Sela par le groupe montréalais BB Club. C'est un enregistrement qu'ils ont fait en live à l'occasion d'une soirée de gala en hommage à Lassa de Sela. Lassa est le morceau qu'on va entendre, qui est très beau, une très belle version de ce morceau de Lassa, J'arrive à la ville.

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C'est extrait de l'album Changer de paradis, tout simplement, d'Institut. Cet album sort vendredi soir, le 9 octobre, lui aussi, chez Rouge Déclic, le label. Et là aussi, c'est toujours aussi chouette, à la fois presque post-situationniste dans ses paroles et musicalement très à la fois simple et recherché. C'est vraiment ce que j'aime chez Institut depuis le départ. Depuis toujours. Et dans Institut, d'ailleurs, on retrouve Emma Mario, dont je vous parlais en début d'émission. Juste avant Institut, c'était Bruit Noir avec un nouveau titre intitulé Kaddish, qui annonce et préfigure un nouvel album pour le début de l'année 2027, un album qui s'intitulera Non Rien, de Bruit Noir, donc duo formé par Mitch Pires et Pascal Boisiz, qui écrit les textes et qui chante, et Mitch qui s'occupe de la batterie et des musiques en général, et qui se retrouve en couverture de ce nouveau single Kaddish, donc là aussi forcément fort recommandable et largement écoutable, avec des paroles Boisiz aime pas être chanteur engagé, mais ici il le fait. Continuons avec un nouvel album pour Télédétente, groupe de l'Est, de la grande triple alliance de l'Est, si je ne m'abuse, Messin ou pas loin. Ça s'appelle, le morceau qu'on va jouer ce soir, c'est 3 grammes pas moins, et l'album s'appelle Foxtrot. Vous allez vite comprendre avec ce morceau-là. Télédétente 666.

Vous aurez reconnu Colombet avec le morceau Ferme les yeux, nouveau single extrait de cet album Les yeux fermés, qui sortira dans l'automne chez Gelo d'Anti Records. Là aussi fort recommandable, un peu plus speed que certaines fois Colombet pour ce morceau-là, mais ça tombait très bien, ça collait très bien avec Nuit Blanche, ce nouveau groupe de punk dont un album intitulé Hélas sort sur le label londonien La Vida es un Mus. Le morceau que vous avez entendu ce soir, très speed lui aussi, c'était Encaisse et Laisse passer. Derrière Nuit Blanche, il y a des membres de Oi Boys, big up à Mathieu Pellerin qui est sur tous les fronts, des membres de Rix, des membres de La Femme, enfin voilà, c'est visiblement là aussi un groupe formé d'un peu partout, mais qui se présente très très bien pour les quelques titres qui sont désormais entendables sur Bandcamp. À noter qu'ils seront en release party à Paris le 3 novembre et puis un peu partout en tournée, si j'ai bien compris, en France. On va changer d'ambiance, mais j'aimerais vous passer une belle séquence ici qui va commencer avec l'ami Maud Octaline qui a sorti un morceau supplémentaire de son album sorti au printemps, dont j'ai perdu le titre là tout de suite, que je vous redonnerai tout à l'heure. Et on va écouter le morceau Bercé par un banc de poissons. Très joli morceau de Maud Octaline, comme toujours.

single extrait du EP Les Flammes de Lola Sauvageau, jeune chanteuse havraise, et puis résolument shoegaze et grunge pour ce morceau. Et puis juste avant, c'était un duo originaire d'Angers, Oda, avec quelques morceaux en français, dont ce single sorti aussi récemment, L'Horizon, que j'ai trouvé très beau et que je voulais vous jouer ce soir. C'est quasiment la fin de cette émission. On va écouter quelques titres encore avec un extrait d'un EP de Mélissa Weckhardt et notamment ce single L'amour se construit. Mélissa Weckhardt, donc.

0: Voilà, c'était donc Melissa Weckhardt, dont l'album Contact sort le 23 octobre chez Midnight Special Records. Il est temps de vous remercier, de vous dire à dans un mois, puisque je ne serai pas là dans 15 jours pour une émission en direct, je serai à l'étranger. On remercie Arnaud Pio pour la réalisation de l'émission de ce soir, et on se quitte avec un morceau de l'album Silence de Lucie Antunes, qui est sorti avant l'été, mais que je vous conseille d'aller voir là où elle joue, près de chez vous. Et elle joue notamment la semaine prochaine à la MAC de Créteil. Allez-y. Merci à tous et à dans un mois.
1: À présent, coupe-moi.

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4: Starting Block, le magazine des émergences musicales et locales de Radio Campus France. Nous sommes à l'église du Vieux Saint-Sauveur, la veille de l'ouverture de la 6e édition du Déclic Festival, et je rejoins Antoine Bézuel, responsable du développement et de la direction artistique du Déclic.
5: Pour la première édition du festival en 2018, la motivation c'était d'éventuellement proposer une autre façon de voir le festival et de croiser les artistes avec le public. Parce qu'au sein de ma structure qui s'appelle 9e Ruche, j'avais l'habitude d'organiser des masterclass et des workshops avec des artistes pour que le public puisse apprendre de ces artistes de comment produire, leur environnement créatif, etc. Et c'était un peu pouvoir faire ça au sein d'un festival pour lier tout ça avec des performances et faire en sorte que le public puisse rencontrer les artistes en amont à travers des masterclass et des ateliers, mais aussi vivre un peu avec eux post-live, couper un peu cette barrière qu'il peut y avoir entre une fosse et une scène, et pas juste aller à un concert, voir un artiste et puis repartir. Pour le Déclic Festival, en quelques mots, création, émergence, patrimoine. Et surtout, je reprends le mot de création, c'est un peu le cœur du festival. Et on permet au sein du festival de permettre à un musicien de sortir un peu de ses habitudes et d'aller croiser son art avec un autre médium, tel que la danse ou les arts visuels. On a investi l'église du Vieux Saint-Sauveur dès la deuxième ou troisième édition, je ne sais plus trop. Et il s'est avéré que ça donnait une dimension autre à des projets musicaux. Parce que les artistes qu'on invite viennent un peu dans un lieu atypique et adaptent aussi leur performance par rapport au lieu. Et le lieu reste un lieu assez intime parce que c'est une jauge à 200 personnes maximum. Et on fait en sorte que l'installation lumière et sonore soit aussi adaptée au lieu. Donc c'est une installation sonore en 360. Les lumières s'adaptent aussi à la beauté du lieu. Et en fait, en investissant cette église, on s'est dit bah, pourquoi pas investir aussi d'autres lieux dans Caen, type le Jardin des Plantes, une autre église qui est la coopérative chorégraphique Tilleul Sépulcre. Au fur et à mesure des éditions, on investit des lieux différents et nouveaux. Mais l'église du Saint-Sauveur, par exemple, reste un peu le lieu phare du festival. Cette année, il y en a trois nouveaux lieux. Il y a les écuries L'Orge, nouveau lieu qui est là depuis 2 ans, je crois, qu'on investit un peu comme un petit QG parce que on y invite aussi des pros là-bas. Il y a notre soirée d'ouverture le mercredi 9 qui se passe là-bas, mais on propose aussi une rencontre artistique entre Superpose et un autre artiste qui s'appelle Émile. Mais on propose aussi un atelier de DJing. Deuxième lieu, Hôtel Escoville, le samedi 12 en plein après-midi pour 2 lives. Et le troisième lieu qu'on n'avait pas encore investi, c'est le Bazar Naum, qui est pas mal connu à Caen, pour un peu la soirée festive du samedi 12. Bah là, donc, oui, effectivement, on est la veille du premier jour du festival, donc le mardi 8. Et en fait, on est dans l'église du Saint-Sauveur. Et ce qu'on entend derrière nous, c'est un peu l'installation du son et des lumières qui va se passer un peu toute la journée. En plus, on fait appel aux mêmes équipes techniques tous les ans. Enfin, ça y est, on va dire que c'est un peu rodé en termes d'installation. Il nous a fallu 1 ou 2 ans pour s'adapter. Donc maintenant, on sait quoi mettre en termes de lumière et comment installer le son. La première édition a été un peu un bêta-test. Ça s'est très bien passé, hein, mais on a fait des réajustements pour la deuxième édition. Et puis depuis, on n'a pas fait trop de changements que ça. Parce qu'en matériel, on peut plus en mettre ou trouver des scénographies un peu différentes chaque année. Mais sinon, en termes d'adaptation, on essaye de faire en sorte qu'il n'y ait pas non plus... La lumière ne cache pas la beauté du lieu. Moi et Adrien, l'autre co-organisateur, on a chacun nos structures respectives à l'année, où on fait pas mal de projets aussi chacun de notre côté. Et on s'est rendu compte que proposer un festival tous les ans, c'est assez énergivore et limite quand à chaque fois qu'un festival s'arrêtait, on était déjà reparti pour l'édition d'après. Et en fait, on est pratiquement bénévoles tous les deux. Donc c'est beaucoup, beaucoup, beaucoup de temps. Donc on s'est dit qu'il fallait mieux partir sur une biennale. Et sur l'année off, nouveauté, c'est que sur l'année off, on essaye de produire une création, d'accompagner des artistes sur toute une année pour pouvoir présenter le projet sur l'année d'après. Par exemple, cette année, ce sera There is a Noise Behind the Curtain, qui est une production qu'on a lancée en 2025. Et ça nous permet aussi, sur l'année off, de travailler un peu plus, on va dire, de façon un peu plus poussée la programmation aussi. Et de se reposer. Bah, Alexis Croisé, c'est un pianiste qu'on suit depuis un moment. Adrien le connaît aussi. Et on voulait absolument faire intervenir un pianiste au Jardin des Plantes, parce qu'on se trouvait que le lieu est complètement adéquat à ce genre de proposition. Et Camille Leclinche, pareil, c'est une artiste du coin, dont le travail, on a regardé un peu ça tous les deux, et on trouvait que ça collait bien aussi avec le travail d'Alexis. Donc en fait, ils se connaissent pas. Donc ils vont se travailler pour la première fois ensemble. Ils vont résider un peu toute la journée au Jardin des Plantes, se promener dans le Jardin des Plantes. Et le soir, il y aura des ouvertures publiques pour voir un peu où en sont les étapes de travail et voir un peu le cœur de la création. Bah, je pense que c'est ça aussi qui peut peut-être intéresser les artistes, c'est de se confronter aussi sur un temps court à quelque chose d'autre, sur un lieu un peu atypique. Là par exemple cette année on croise Hiro avec un orchestre de 16 jeunes musiciens de la MEP là. Ils ont dû se voir une ou deux fois avant. Je pense qu'il y a quand même un petit stress hein, avant de monter sur scène, mais on fait ça tous les ans et généralement ça se passe super bien. Et généralement à l'église, les années précédentes on laissait une journée de rencontre, d'où aussi l'intérêt d'avoir de potentiellement partir qu'on parte en biennale, c'est ce que je disais, c'est de pouvoir aussi de proposer une création où il y a eu un temps de travail un peu plus long.
4: La suite se passe au Jardin des Plantes. Camille Leclinche, artiste graphiste, et Alexis Croisé, pianiste et compositeur, viennent de se rencontrer et ils performent ce soir pour la première fois.
0: Je m'appelle Alexis Croisé, je suis pianiste-compositeur. J'utilise des synthétiseurs et du field recordings, d'oiseaux, de vent, de tout type de sons qui m'inspirent de la nature et que je mêle au piano qui est assez central dans ma musique. Et j'ai été invité au Déclic Festival à faire une collaboration avec Camille Leclinche.
1: Alors moi c'est Camille Leclinche, je suis artiste et graphiste et je travaille à Caen. Je travaille principalement à la peinture, que ensuite je vais imprimer en risographie, qui est une technique d'impression japonaise. Ça ressemble à une grosse photocopieuse, c'est un duplicopieur. Et pour ça il faut que je sépare mes fichiers, donc chaque couleur est affiliée à un fichier et je repasse le papier dans la machine pour imprimer. Donc ça donne accès à des tons très fluo, très, très beaux. et donc je fais aussi de l'impression RISO sur Caen. Donc là on est à l'orangerie du Jardin des Plantes. C'est un espace très vaste où on a une vue sur les serres du Jardin des Plantes. Et donc nous on va travailler là pendant 3 jours. Donc ce qui m'a vraiment intéressée dans la proposition que j'ai reçue pour le Déclic, c'était le fait de montrer un travail en cours. Ça, on n'a jamais accès, enfin, on a peu accès à ça en tant que public, de voir des artistes en cours de création. Pour cette proposition, tout va être nouveau, peindre devant des gens, accompagné avec un musicien. Voilà, donc c'est super cool de se challenger. Ouais.
0: C'est pas moi qui ai choisi à la base, c'est Adrien qui m'a contacté. Il m'a parlé tout de suite de collaboration parce que j'avais fait une résidence au Centre culturel à Paris. De plusieurs dates où j'invitais d'autres gens aussi à jouer et des associations, genre la Ligue pour la protection des oiseaux, les soulèvements de la terre et tout ça. Et en fait, le truc, c'était aussi de travailler vraiment avec d'autres gens qui m'intéressaient. Parce qu'il y a ce concept de rencontre. Et à travers la rencontre, tu te transformes aussi dans les relations amoureuses, par exemple, ou même amicales. Il y a toujours ce truc où tu as une forme d'apprentissage sur toi. Et dans les relations aussi artistiques, c'est très fort, je trouve, de gens qui font complètement autre chose. Par exemple, Camille qui fait de la réseau. C'est un monde que je connais pas du tout. J'ai pas du tout le côté manuel, mais ça m'intéresse du coup de... Là, je vais venir l'embêter plus tard, parce que là, j'avais plein de choses à faire, mais je vais regarder un peu ce qu'elle fait aussi. Et ça m'intrigue de voir aussi comment on peut peut-être s'inspirer, d'ailleurs, quand elle va entendre différents sons que je fais, et moi que je vois aussi ce qu'elle fait. C'est un peu comme on dit, ça s'entrenourrit, quoi. T'as besoin, je trouve, de rencontrer d'autres artistes, d'autres mondes, et pas juste de ta petite bulle. Donc c'est ça qui est cool avec le déclic, je trouve.
1: Ouais, on se disait exactement ça, que c'était vraiment sortir de notre zone de confort et de notre cadre de travail habituel, où c'est une pratique, en tout cas pour la peinture, ça peut être assez solitaire, et parfois c'est un besoin, mais aussi le fait de partager et de montrer ce qu'on est en train de faire. Je pense que ça va influencer notre manière de composer et de peindre ce soir et les prochains jours. On va se nourrir l'un et l'autre de nos influences. Et puis peindre en écoutant de la musique, je le fais déjà, mais là, de la musique live, et puis dans un endroit aussi inspirant, forcément que ça va jouer sur ce qui va sortir un peu.
0: Non, on s'est rencontrés avec Camille, enfin on s'est pas rencontrés, il y avait Camille, il y a 2-3 mois on s'est parlé, je crois, au téléphone, un truc comme ça. On n'a pas trop pu se rencontrer avant parce que on habite dans des villes différentes. Et voilà, on s'est rencontrés là il y a quelques heures. Et il fallait tout installer, donc on ne s'est pas encore vraiment rencontré beaucoup, mais on a partagé un repas déjà, c'est pas mal, une focaccia végétarienne, c'était très bon. Et on va apprendre à se connaître davantage par nos arts respectifs, je pense.
1: En fait, en amont, on s'est un peu parlé de la journée de demain, parce qu'on va accueillir des groupes scolaires pour leur proposer une activité qui mêle nos deux pratiques. Donc pour ça, c'était plus des échanges techniques, mais moi, depuis cet été, j'écoute beaucoup ta musique, et je sais que ça m'aide aussi à visualiser ce que je vais proposer ce soir. C'est un peu une rencontre musicale à la base. Après, depuis ce matin, c'est vrai que c'était assez intense en termes d'installation. Toi, il fallait que tu règles le piano et tout. Moi, je sais ce que je vais un peu proposer, mais je pense que je suis hyper ouverte à ce qui va se passer ce soir.
0: Ce qui est chouette dans nos deux univers, c'est qu'il y a un peu cette même inspiration aussi, j'ai l'impression. C'est un peu du landscape, c'est un peu du... Nous, on appelle ça en musique des fois du soundscape, quand c'est très ambiante, très atmosphérique, et que tout de suite, ça appelle au paysage, en fait, du soundscape. Et du coup, il y a un peu ce truc-là dans tes rhizographies aussi, de paysage. On recherche un peu la même chose à travers deux arts différents, j'ai l'impression.

0: assez calme. On peut partir vraiment dans des univers. Enfin, en tout cas, moi, quand j'écoutais, j'arrivais à m'imaginer des traversées de paysages. Souvent, je m'imagine en train avec une fenêtre et plein de paysages différents qui succèdent sans qu'il y ait vraiment de coupure, mais à la fois, on voit pas qu'on est passé d'un environnement à un autre. Donc, c'était un peu ça que je ressentais à l'écoute de la musique. Hein. Quelque chose de. Ouais, assez nappant, un environnement très cotonneux où on peut changer de perspective et d'ambiance colorée aussi.
1: Ouais, je dirais que par la force des choses aussi, ce côté contemplatif dans nos arts ramène aussi à un peu un besoin de se connecter à l'instant présent, je trouve, à ce qui est ici et maintenant. Moi, en tout cas, c'est ce que je recherche aussi dans la sensation provoquée aussi à travers les chansons. Enfin, j'appelle ça des chansons, mais c'est des morceaux. Et je trouve qu'il y a un peu ce lien, peut-être, quand tu es dans un paysage, un environnement en plus qui est naturel, qui revient à la source un peu, des chasseurs-cueilleurs, sapiens. Il y a quelque chose qui te ramène à l'essentiel un peu.

0: Oui, moi je connais bien le jardin des plantes. J'y suis souvent venue en étant lycéenne. Je guettais un peu l'ouverture des serres. C'est vraiment un endroit fantastique. Enfin, que c'est un endroit vraiment rêvé. Genre, je peux pas. J'y pensais ce matin et je me disais, mais quand même, venir peindre ici, à tes côtés, au jardin des plantes, je pouvais pas rêver mieux comme endroit. Je trouve ça trop inspirant. Et j'étais venue cet été pour essayer de voir un peu ce que ça m'inspirait. Il y avait c'était un peu caniculaire et il y avait des projections de vapeur d'eau et tout. C'était une ambiance trop trop belle. Donc ouais, très inspirant.
1: J'ajouterais que ce que j'aime beaucoup avec ces lieux-là, qui sont implantés dans la ville, les jardins des plantes, parce qu'on en a dans les autres villes aussi, c'est presque des lieux de résistance un peu. Tu vois, il y a un côté... On est tellement dans la surinformation, le bruit envahissant tout le temps, on est surstimulé en fait par nos sens constamment, que ça c'est des lieux où tu peux te ressourcer et qui sont nécessaires en fait et qui font du bien. Et c'est agréable d'être dans une ville, mais d'être dans le lieu où ça va un peu à contre-courant de toute cette croissance et cette accélération constante. Là il y a un truc un peu calme qui se passe ici, qui est bénéfique en fait, qui est presque thérapeutique, je trouve. Et donc c'est une chance de pouvoir jouer ici et peindre.

Là, ce que je vais jouer, c'est un peu un mix entre des vrais morceaux qui existent, que j'ai sortis et qui vont sortir plus tard aussi. Des mémos un peu que j'ai, que je traîne. Enfin, quand je dis des mémos, c'est des petits bouts de chansons. C'est un peu un patchwork de plein de choses et surtout beaucoup d'improvisation parce que j'ai mis un peu du field recordings de... Bah là, à l'instant T, j'ai enregistré de l'eau dans la serre. Mais je l'ai stretché, donc étiré et pitché aussi vers le bas dans une reverb à convolution. Donc ça fait un effet un peu de... un truc assez dans le bas. Et on va voir avec aussi les sons d'oiseaux que j'ai là. Ça va faire un peu une ambiance globale sur laquelle je vais jouer. Mais en fait, moi, j'adore aussi, en fait, chez moi, improviser. Mais donc, y a pas mal d'expérimentation, pas mal de liberté, en fait. Mais des fois, et ça arrive justement dans le moment où je me dis, tiens, je sais peut-être pas où je vais là, bah, je peux retomber sur des morceaux que j'ai un peu. Je peux moduler. Enfin, je me sens assez libre, en fait, dans le... Je sais que du coup, j'ai des endroits où je peux atterrir si jamais ça va pas. ou si jamais je me sens moins connecté à faire de l'improvisation, quoi. Mais voilà, donc c'est un mix entre les deux. Oui, j'avais prévu d'enregistrer des sons dans la serre et autour. Il y a quelques sons, évidemment, il n'y en a pas beaucoup, pour être tout à fait honnête. J'ai essayé d'aller chercher des oiseaux, j'en ai pas eu. Mais on est en pleine ville, encore une fois, et ces endroits, c'est des endroits artificiels. Donc c'est comme les parcs, c'est artificiel.

artificielle. C'est... Et beaucoup de nos forêts aujourd'hui sont artificielles aussi, d'ailleurs. Donc elles n'ont pas la richesse espérée en termes de son et du vivant, quoi. Mais bon, il y a quand même des petites choses. Il y a des craquements de feuilles, il y a un petit ruisseau dans la serre. Enfin, un petit mini cascade. Et j'espère avoir quelques oiseaux quand même, peut-être un matin ou en fin de journée, demain ou après-demain. J'ai espoir.

0: J'ai prévu de peindre 6 formats similaires, mais qui composeront une seule et même grande peinture. Donc là, c'est la première fois que je teste la peinture sur du bois. Je me disais que c'était cohérent et cool de tester dans ce cadre-là.
1: L'œuvre commune, c'est une performance, du coup. Il n'y a pas de résultat final imprimé. En tout cas, pour ma part, c'est pas enregistré le son. Donc, il y a les œuvres qui restent, quoi qu'il arrive. Mais les deux ne sont pas liés, puisque c'est difficile à moins qu'on ait un producteur qui vienne et qui nous dise qu'il veut faire un disque de ce qui est sorti et faire la pochette avec la rhizographie. Mais c'est surtout une performance qui est du coup unique et inédite, exceptionnelle.

0: je pense que chaque jour va être très très différent. Aujourd'hui, c'était vraiment la rencontre et un peu l'association de ce qu'on va faire. Et puis pour la première fois, ce live ce soir, cette performance.
1: Pendant une heure, les gens pourront venir s'asseoir et mettre un casque sur leurs oreilles.
0: Je pense que pour la performance entre guillemets de ce soir, je pense qu'il y a la volonté que ce soit comme rentrer dans une maison avec un travail en cours, donc un petit cocon. Il y a des transats. Les gens, s'ils veulent rester 10 minutes, ils posent leur casque sur leurs oreilles, ils écoutent ce qui est en train de se faire. Donc ce qui est en train de se jouer et ce qui est en train d'être peint, mais il n'y a aucune obligation. C'est pas du tout comme un spectacle où il y a une présentation du travail ou même une sortie de résidence où on explique ce qu'on est en train de faire. Là, c'est vraiment une immersion et on entre et on la quitte quand on veut.
1: Ce qui est trop chouette du coup, c'est que ça rend la performance moins officielle et que, enfin, là déjà je sens que par rapport à un concert normal, il y a une forme de liberté nouvelle que j'ai jamais encore connu, qui peut se mettre en place dans le fait de jouer devant des gens aussi. Ça, c'est intéressant, je trouve.
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5: Salut et bienvenue dans Novorama. Salut Clément.
6: Salut Antoine.
5: Une heure ensemble à écouter des nouveautés avec pas mal de pop cette semaine, Clément, au programme.
6: James Ellis Ford, Zahara, Ofdi et Dent May.
5: Très bien, puis en deuxième partie d'émission, je vous présenterai quelques découvertes. On commence tout de suite par le nouvel album de James Ellis Ford.

0: C'était James Ellis Ford dans Novorama avec un extrait de Lost in Another World.
1: Et oui, quelques mois à peine après le coup de maître de son premier album solo, The Hum, sorti en 2023, le producteur et designer de son James Ellis Ford se voyait diagnostiquer une leucémie foudroyante au pronostic vital particulièrement alarmant. Et ce violent coup du sort a balayé d'un revers de main ses projets pour son deuxième opus, qu'il imaginait grandiose et richement orchestré. Il a finalement été façonné en 2 semaines chrono depuis sa chambre d'hôpital en pleine chimiothérapie. Lost in Another World est né d'un attirail de fortune, un ordinateur portable, 2 ou 3 synthétiseurs et un simple micro d'appoint pour enregistrer la voix et quelques bribes acoustiques.
0: Ouais, et pourtant, malgré ce dépouillement forcé, le résultat n'a rien d'étriqué et affiche un relief saisissant.
1: Alors, oui, même privé des amples envolées de cordes initialement rêvées, les compositions refusent l'austérité. Et ainsi, sur le titre This Too Shall Pass, par exemple, le tempo rebondit avec entrain sous une caisse claire tranchante et des lignes de basse électronique sinueuses, tandis que le chant détaché de James Ellis Ford, digne d'un Brian Eno, s'empile en couches feutrées. Et le disque flirte même avec un maximalisme synthétique sur le foisonnant Homesick for Another World ou sur Overtones, où les percussions numériques et les nappes atmosphériques façon Quatrième Monde de John Hassell se muent en une pop redoutablement accrocheuse. Voilà, enfermé dans un quotidien d'hôpital anxiogène, James Ellis Ford aurait pu signer une complainte grisâtre et plombé par la peur de mourir. Il a pris le parti inverse, celui de la lumière et du relief sonore. L'angoisse et la douleur physique affleurent bien dans les textes, l'ennui, l'attente et l'ombre du trépas hantent chaque couplet, mais le musicien choisit de draper ses vertiges dans des contrastes saisissants. Ainsi, le titre Silver Lining dépeint un avenir flou sous d'onctueuses harmonies vocales dignes des Beach Boys, tandis que Parallel Dimension ausculte l'isolement du service d'oncologie sur fond de basse grasse et de rythmique mutine. Et il n'y a guère que sur le dépouillé « Did you ever want to go to your own funeral ?» que l'instrumentation s'aligne sur la noirceur du propos sans jamais céder à l'abattement. D'une bouleversante pudeur, Lost in Another World est un album qui évite le piège du mélodrame pour transformer l'épreuve du feu en un élan vital, parvenant par moments à tirer une joie miraculeuse de l'adversité la plus absolue. On s'en écoute tout de suite. Un deuxième extrait, c'est « The Ever After » de James Ellis Ford. «

0: Bizarre dans Novorama avec un extrait de l'album Distance Lens, Clément.
1: Et oui, après le diptyque formé par les albums Tender et son versant plus nerveux Spiral Your Way Out, qui auscultait les différentes étapes d'une rupture amoureuse, Zahra James élargit le spectre de ses obsessions tout en restant au plus près de l'intime sur son quatrième album intitulé Distant Lens. Pour canaliser un registre particulièrement touffu, télescopant post-punk abrasif, dream pop bondissante, indie rock nerveux et shoegaze embrumé, Zahara s'est entouré du producteur Casey Lagos. Et loin de gommer les aspérités ou de lisser la production, ce dernier a eu tendance à resserrer les boulons et à décupler la force de frappe de ses compositions tortueuses. Et dès l'ouverture, Whispering Tree est un morceau qui vous saisit par le col, avec ses pistes vocales asynchrones, ses riffs de guitare tremblotants, ses percussions résonantes et son mur de son électrique qui s'entrechoquent pour traduire le désarroi d'un amour perdu. Plus loin, le titre She Doesn't Want Me To Exist part d'une humiliation ordinaire, celle de croiser une vague connaissance feignant de ne pas vous reconnaître pour faire ressurgir un traumatisme fondateur, celui de l'abandon maternel à l'adolescence. Et le morceau avance d'abord à pas lourds dans un rock synthétique et poisseux avant d'exploser dans une déflagration brute, gorgée de l'arsène et d'une fureur libératrice.
0: Ouais, le disque ménage pourtant des respirations plus lumineuses, hein, Clément.
1: Oui, comme sur la pop scintillante de Speed Racer, qu'on vient d'écouter, un morceau, une véritable ritournelle dansante sur les aléas de l'existence. La torpeur noyée de réverbération du morceau Chinese Tobacco, qui convoque le spectre de l'alcoolisme paternel, trouve son contrepoids dans les mélodies imparables et aériennes de My Little Dove ou du titre Rainy Days, et même ralentit ses balades de conserve cette sève vitale et urgente propre aux meilleurs titres de The Cure. Voilà, au fil de ces 13 pistes entrecoupées de deux vignettes éclairs, Distant Lens est un morceau qui tire sa révérence sur I Can Be Yours, partagé avec la chanteuse Angeleno Winter. C'est une méditation spectrale sur le deuil, le passage du temps et l'éloignement. Et le morceau laisse flotter des voix filtrées qui semblent surgir d'un vieil interphone, d'un signal radio venu de l'espace ou d'une époque révolue. On vous en fait écouter tout de suite un deuxième extrait, c'est Rainy Day de Zahara.

0: Howdy dans nos bras avec un extrait de Big World, Clément.
1: Et oui, en 2024, Howdy signait son coup d'éclat le plus ambitieux, un double album éponyme de près d'une heure, poussant encore plus loin leur alliage de lo-fi terrienne, de candor pop et d'effets atmosphériques hallucinés. Réalisé avec Andrew Sarlow et leur fidèle complice Ben Littlejohn, ce disque à fleur de peau touchait à une intimité presque impudique. Charlie Martin confiant même y avoir laissé passer ses propres sanglots au micro. Tout en conservant cette nonchalance et cette proximité familière, le duo texan change radicalement de cap sur son successeur, l'album Big World, couché sur disque aux côtés de Littlejohn.
0: Oui, pour leur sixième album, les deux compères ont délibérément resserré le cadre, Clément.
1: Oui, 12 titres expédiés en 36 minutes, un grain sonore nettement plus brut et une plume moins autobiographique, amorcée par leur installation définitive à Nashville et leur premier contrat d'auteur pour d'autres artistes. L'album s'ouvre sur le dépouillement de Life So Wide, une balade acoustique feutrée où les voix doublées cohabitent avec les bruits de prise de son, du décompte murmuré au grincement de doigts sur le manche. Et la formule prend de l'ampleur dès la deuxième piste, Way Down, un morceau plus affirmé mais toujours nonchalant, aux effluves country qui semblent rameuter l'auditeur sur les marches du perron surélevé d'une maison américaine. Et de là, le duo explore une palette contrastée, de l'indie pop tricoté sur boîte à rythme, JJ ou encore Blast, à une rêverie nocturne drapée dans les larmes d'une lap steel déformée sur le morceau Starry, en passant par des brûlots indie rock particulièrement accrocheurs, comme Try Try Try qu'on vient d'écouter, ou le final galvanisant Wanna Be Radio Queen. Seule véritable entorse à la sobriété ambiante, Untitled ose des textures électroniques planantes et accidentées avant que Junk ne vienne synthétiser toutes ces pistes sans jamais surcharger l'espace. Voilà, malgré ses zigzags stylistiques, le disque ne perd jamais le fil, cimenté par une écriture sincère et cette patine vaporeuse qui n'appartient qu'à eux, comme vous l'entendrez sur ce deuxième extrait, Blast de Howdy.

0: C'était Dent May dans Novorama avec un extrait de son album qui s'appelle The Big One, Clément.
1: Oui, Dent May a beau aligner les réussites depuis ses débuts, façonnant une soft pop délicate et moelleuse derrière son écran d'ordinateur en quasi solitaire. Eh bien, l'américain a choisi de bousculer ses habitudes pour son nouvel album The Big One. Fini le bricolage en chambre, le musicien a cette fois poussé la porte d'un vrai studio d'enregistrement pour y convier une bande de potes venus poser cuivre, cordes et chœurs. Et le résultat n'a jamais sonné aussi ample, chaleureux et généreux. On y retrouve son savoureux cocktail maison matiné de pop baroque à la Harry Nilsson, de disco cotonneuse et de balades ensoleillées à fleur de peau, débarrassé cette fois des embards des power pop qui s'étaient invités sur son disque précédent.
0: Ouais, cette ouverture vers l'extérieur transcende sa palette sonore.
1: Oui, porté par la modestie et le romantisme incurable qui font tout son charme, la formule prend une toute autre envergure dès que les arrangements s'étoffent. Un titre comme I Remember, qui aurait sans doute déjà fait mouche en formule solo, prend une ampleur irrésistible grâce aux envolées de cordes et aux ponctuations de cuivre. Et l'exercice du jeu collectif profite à plein régime à ses compositions lumineuses, où chaque pièce du puzzle, que ce soit les arrangements soyeux, les mélodies immédiates ou les harmonies vocales au cordeau, s'emboîte avec un naturel confondant. Le disque aligne ainsi quelques-uns des plus beaux moments de sa discographie. La nostalgie de fin d'été qui traverse le somptueux I-55, l'humour pince sans rire de Last Night I Saw a UFO, rythmé par une bossa scintillante et des chœurs malicieux, ou encore I Don't Like You But I Love You, qui a tout du tube intemporel qu'Andrew Gold aurait adoré signer. Diamant brut de la pop indé depuis ses premières apparitions, Dent May trouve ici un lustre éclatant. L'album The Big One s'impose tout simplement comme une pépite d'orfèvrerie pop, comme vous l'entendrez sur ce deuxième extrait, I Don't Like You But I Love You.

Fik Maro dans Novorama à l'instant avec Everything. C'est le premier extrait de son EP qui s'appelle Telepathy Diner. Un projet annoncé comme une rencontre entre indie, électronique, UK Garage, Groove, Tech House et imaginaire de bande originale. Un titre en tout cas construit comme une dérive nocturne, élégant, hypnotique et porté par cette sensation très visuelle d'un lieu éclairé au néon où tout semble pouvoir arriver comme ça. À noter que Fik Maro est également diplômé en art de la performance et travaille comme directeur créatif. Cela explique peut-être aussi pourquoi sa musique donne souvent l'impression de bâtir des espaces, presque des décors sonores, plutôt que de simplement enchaîner des rythmes. Son premier album s'appelle Tidal Reflections et avait d'ailleurs été conçu entre Toronto et Barcelone, deux villes aux énergies très différentes qui nourrissent son goût pour le mouvement et la contemplation. On écoute maintenant FKJ et Erin Allen Kane, d'un côté Vincent Fanton, le multi-instrumentiste français, connu pour ses grooves organiques, ses boucles jouées en direct et son goût du jazz comme de la soul. Et de l'autre, la voix puissante et chaleureuse d'Erin Allen Kane, chanteuse R&B originaire de Détroit. Le morceau qu'on va écouter maintenant aurait mis près de 10 ans à trouver sa forme définitive. Il relie aussi l'instinct d'improvisation qui a toujours animé FKJ à une écriture plus directe, sensuelle et assumée. Un très beau face-à-face en quelque sorte entre deux artistes qui privilégient le grain, la musicalité et l'émotion. I Want You Figure est extrait du nouvel album de FKJ qui s'appelle Tiber et on écoute ça maintenant.

Vatican Jail dans Novorama avec DVSL pour Double Vodka Soda Lime, sacré cocktail. Né au Chili et basé à Dublin, Vatican Jail a sorti donc ce morceau qui parle de libération et d'acceptation de soi, également dédié à la force de l'amitié féminine et extrait de son EP qui s'appelle This Call I've Been a Text. On va écouter maintenant Stargaze by Noon avec le titre Let the Age Shake. Le titre parle de mouvement, d'émancipation. Et Stargaze by Noon, c'est un projet musical venu tout droit de Gothenburg en Suède et on découvre ici une pop néo-psychédélique immersive, faite de guitares scintillantes, de textures vintage et de grooves qui s'installent comme ça doucement mais durablement, dont son ADN Stargaze by Noon revendique justement l'influence de Tame Impala, Ugnaw Mortal Orchestra et de l'esthétique lo-fi. On va écouter ça, on va vérifier ça tout de suite, hein, Stargaze by Noon dans Novorama.

0: C'était Echo Flora avec le morceau Tif, un titre sombre, introspectif qui utilise l'image de dents qui poussent dans l'esprit pour parler des démons intérieurs, des peurs et des pensées envahissantes. Echo Flora, c'est encore un projet très discret mais déjà remarqué avec des morceaux comme Defeated et Sin of the Crime. C'est déjà la fin de notre émission de cette semaine. Clément, on se retrouve sur notre site web.
1: Novorama.com.
0: Exactement. Enoveo, Era, Emma, Novorama. À la semaine prochaine, ici, au même endroit, à la même heure. Salut.
1: Salut Antoine.

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